0: السميع العليم من الشيطان الرجيم. بسم الله الرحمن الرحيم. الحمد لله ثم الصلاة والسلام على رسول الله، أما بعد. Aujourd'hui c'est lundi le 22 Muharram 1443 qui correspond le 29 ou le 30 août 2021. Allah subhanahu wa ta'ala il donne la loi, parce que c'est lui seul qui peut donner une loi, que vraiment il ne donne pas l'injustice dedans. Sinon pour l'homme, tout le code pénal que l'homme amène c'est zéro. Code civil, code quoi, tout ça là c'est zéro. Chaque fois on change. Mais ce que Allah nous donne ici, musulmans que nous sommes, vraiment ça nous suffit. On n'a pas besoin de pour quelqu'un d'autre. Parce que l'islam est riche. Il y a tout dedans. Ici, Allah nous parle de couple. L'homme qui te marie à quelqu'un, la personne, vous n'êtes pas né, même place, n'est-ce pas? Et vous n'êtes pas grandi, même place. Mais Dieu faisant ces choses, elle est devenue votre femme. Vous voyez l'affaire. L'affaire des musulmans, Allah il s'implique dedans, c'est du côté des mariages. Les ulama, ils ont dit, la connaissance qu'on doit chercher, obligatoire sur le musulman, tu dois connaître al-fara'id. Les choses qui sont halal, haram, arkan l'islam, les choses de la religion. Mais en dehors de ça, ils ont dit, côté de hukuk, il faut connaître ce qui est entre toi, entre l'homme et sa femme. C'est très important. Jusqu'à certains ont dit Yawm al-Qiyam, Allah subhanahu wa ta'ala, quand il va faire le jugement, parce que c'est étape par étape. Lorsqu'il va rentrer dans le hukuk, le droit, quand il va rentrer au niveau du droit, qui va commencer l'homme et sa femme tout d'abord. Parce que il y a entre nous et Allah, Tawhid, Allah va commencer par là-bas tout d'abord, hein? Tawhid. C'est pour cela qu'il a dit, si quelqu'un a des shirk, on le reste là, il n'a pas besoin de contrôler les mêmes. Il contrôle Tawhid tout d'abord. Quand Tawhid est propre, c'est clair, il n'y a pas de problème là-bas, on va rentrer étape par étape. Mais quand on arrive fil hudud, fil hukuk, on va commencer entre l'homme et sa femme. À Dima, il va commencer par Dima. Hakada Talabadul Ulama. Allah subhanahu wa ta'ala il a dit ici, le mariage, les jours qu'on a célébré, tout le monde était d'accord. Tout le monde est content, n'est-ce pas? Mais dans la vie, il peut y avoir problème. Les problèmes peuvent arriver, n'est-ce pas? Allah dit toujours, musulman que vous êtes, même s'il y a un problème entre toi et votre femme, n'amène pas la violence. Non, non, non. Va doucement. Va doucement. Quand tu vas doucement, ça va arranger. Mais si tu ne vas pas doucement, ce n'est pas bon. Al-Ghadab, colère là, il faut maîtriser ça. Il faut maîtriser ton colère. Ou bien c'est ta colère. Ta colère.
1: C'est ta.
0: On dit là, non. Il faut maîtriser ta colère. Parce que pourquoi? L'homme, s'il est fâché, ça ne va pas. Vous voyez, l'islam a dit, si tu es fâché, tu as divorcé ta femme, après on va te demander, au moment que tu étais fâché, tu as prononcé quelque chose, hein? Tu dis ta femme, tu l'as divorcé, c'est comment? Si la personne dit, oh, est-ce que j'ai parlé ça? Oui, tu avais parlé ça. Ah, vraiment, je n'ai pas su que j'ai parlé ça même. Donc on n'accepte pas ça. On va rejeter ça. Parce qu'il est fâché jusqu'à il a parlé des choses qu'il ne sait pas. Mais si la personne dit oui, je reconnais que oui, je sais, j'ai bien dit ça. Et puis je maintiens, là on accepte. Mais s'il a dit, oh bon, moi en tout cas je ne sais pas. Même si c'est ça, ça reste entre lui et Allah. Mais nous, juridiquement, nous on va dire, ok, si c'est comme ça, on accepte pas, on rejette ça. Nous le rendons. Vous voyez, ou bien si quelqu'un il est saoulé, il est venu divorcer sa femme, on n'accepte pas ça. La loi n'accepte pas ça. Taïb, Allah subhanahu wa ta'ala ici, il nous donne des critères, des procédures. Si l'homme il a décidé de se débarrasser à sa femme, Allah dit je ne veux pas violence. Je ne veux pas qu'on va appeler tout le monde, tu commences à dérailler, tu ramasses les bagages, tu jettes dehors. Non. Si tu as décidé, c'est toi qui as décidé, non? Parce que l'homme, c'est l'homme qui a la clé des mariages. Mais la femme aussi peut divorcer, elle aussi peut demander la divorce. Ça, en arabe, on appelle ça khulwa. Non, khulwa. Le divorce. La femme aussi peut demander ça. Elle aussi, pour elle, il y a procédé pour ça. Si elle aussi a demandé, la loi n'a pas dit non, non, non, non, pourquoi, n'a qu'à refaire. Non, on va vérifier. Pour elle, on va bien vérifier. Pourquoi elle a demandé ça? Si on trouve qu'elle a la raison pour demander, parce qu'il y a certains de ses droits qui ne sont pas respectés, ou bien elle a des problèmes pour en suivre ce correctement, on va voir aussi si ce sont des droits qui sont vraiment obligatoires, l'homme doit le faire. Si l'homme ne fait pas, la femme va quitter sans rembourser quelque chose, sans donner quelque chose. Parce que souvent, quand tu parles aux femmes, ils vont dire, oh, avec beaucoup des enfants que j'ai donné aussi, je vais lui donner encore d'autres. Oui, c'est toi qui dis, tu veux quitter. Mais si la femme veut quitter au foyer, qu'il n'y a pas aucune cause, elle-même dit que bah, je suis de bon, moi-même, le monsieur là, je ne l'aime plus. Hein. Qu'est-ce qu'il t'a fait? Non, ce n'est pas qu'il prend tous mes charges, il me satisfait bien. Mais c'est moi-même qui ne fais pas, j'ai dégoûté. Là, même si tu as donné 20 enfants, on va dire maintenant, il faut lui faire retourner son argent. Et puis tu t'en vas, c'est tout. Il va pour nous. C'est là-bas, les femmes disent que, oh, comment je n'ai pas donné les enfants. Ah, bon, tu as donné les enfants, pourquoi tu veux partir? Alors, mais ici, nous sommes en train de parler pour nous les hommes. Allah dit, si tu as décidé à divorcer ta femme, Allah dit, il y a des moments pour divorcer. Ce n'est pas n'importe quel moment, tu te lèves, tu dis, non, quitte, quitte. Ce n'est pas ça. Ou bien ce n'est pas le moment que la femme a commis des erreurs, et toi tu vois pour corriger ce divorce. Non. Laisse. Allah dit, fatalikouna l'iddatihina. Idda là c'est quoi? Il y a des moments pour divorce. Si c'est une femme, qu'elle est toujours dans l'âge de jeunesse, c'est-à-dire qu'elle fait ses règles, il faut laisser. Si elle a fait le règle fini, maintenant tu dis que mais vous êtes divorcé. Mais tu ne la touches pas. Elle a fini les règles, tu ne l'as pas encore touché. Mais si tu l'as touché, après tu dis qu'elle est divorcée, non, non, non, on attend une autre règle. C'est bon. C'est comme ça les choses se passent. Si elle a fini les règles, à ce moment, vous allez la dire que vous êtes divorcé. C'est là-bas qu'il prononce le mot divorce. Là-bas même, là-bas aussi, elle-même doit suivre, ah, elle a su que maintenant je suis divorcé. Il n'y a pas de problème. La loi dit à partir du moment que tu as dit qu'il a divorcé, c'est là-bas maintenant on attend trois règles encore. C'est les trois règles là qui sont les IDA. Maintenant elle va rester avec vous. Elle aussi ne doit pas s'effacer. Ah, tu m'as divorcé, non? Oh, qu'est-ce que je vais chercher encore? Elle ramasse les bagages pour partir. Allah dit non. Voilà, il y a Khurujina. Toi, tu n'as pas le droit de la faire sortir. Voilà, il y a Khurujina. Elle-même n'a pas le droit de sortir comme ça volontairement. Non, non. Elle doit rester. Attendre, espérer les trois règles là. Ida. Maintenant, Allah dit pendant les Ida, vous allez prendre toutes les charges comme d'habitude. C'est comme ça l'islam a dit. Les choses, ça se passe comme ça. Maintenant, aujourd'hui, Allah subhanahu wa ta'ala dit, si tu as mis la femme à Ida,
1: elle est là.
0: Fa ida balagna ajalahunna, si le ida est proche, balagala, ce n'est pas que tu laisses jusqu'à ida est fini. Non, si c'est proche, vous l'avez mis sous le ida, elle a fait deux mois et demi.
1: Peut-être il reste quelques jours seulement, ida va finir.
0: C'est là-bas il faut se prononcer maintenant.
1: Allah dit maintenant tu as la choix.
0: Si le ida est proche,
1: vous allez
0: décider maintenant. Si tu as décidé de retourner, tu ne veux pas la laisser. Parce que tu as vu que bon, ce n'est pas nécessaire encore de la laisser. Allah dit fa amsikuhunna bi ma'rufin.
1: Alors il faut la garder.
0: Il faut la garder. Mais il t'a dit bi ma'rufin. Attention, ma'rufin, il faut bien comprendre. Il faut la garder amiablement. Ça veut dire quoi?
1: Les erreurs qu'elle a commises, que tu l'as mis en punition jusqu'à la chose là, il faut pas que l'erreur l'encore, qui te fait mal encore. Hein. Ah oui?
0: Ah, il faut pas dire, ah tu vois, ça coûte ça, je l'ai divorcé, prévois. Cette façon va partir. Allah dit non.
1: Tu sais que déjà elle a fait ça. Tu l'as corrigé, ça ne va pas. Jusqu'à il est arrivé que tu l'as mis sous le ida. Et maintenant tu as décidé, si tu décides maintenant de la garder, il faut savoir qu'elle est là avec le même erreur. Hein.
0: Ah oui?
1: Ah oui, elle est là avec le même erreur. Si tu as eu chance, elle a pu changer, ça sera surprise pour vous. Mais si elle n'a pas changé, il faut accepter ça comme ça. Tu la gardes comme ça, au moins qu'elle fasse autre chose qui n'est pas l'ancien. C'est ça. C'est ça l'islam nous donne. Ça c'est l'enseignement islamique.
0: Allah dit, ou bien, ou soit, fariquhunna, vous allez vous séparer, vous débarrasser de elle.
1: Puis ma'roufine, amiablement aussi, là-bas aussi c'est quoi? Pour se débarrasser à la femme, elle a fait les iddas. Les iddas sont finis. C'est à toi de chercher tous les bagages qu'elle a, que tu l'as donné. La ta'akhudhu minhu shay'an. Allah dit même Egui, tu n'as pas le droit d'enlever de laquelle. Non, ça là c'est moi qui t'ai donné. Tu ne veux pas partir avec ça. Tu mens.
0: Tout ce que pour elle, elle doit ramasser tout.
1: Maintenant, vous allez la donner le transport, l'amener. Et puis, formaté au honna, vous allez la soulager aussi. Chercher une somme pour la donner. C'est ce qu'on appelle le mota. L'islam, là-bas, il n'a pas fixé le ton. Ça dépend ce que vous pouvez. Vous allez l'amener à la famille. Je suis venu. Maintenant, ce que Dieu a fait, Dieu a fait. Ma famille, belle famille, vraiment, je suis désolé. Allah a voulu qu'aujourd'hui que les choses soient finies. Mais on va continuer à notre vie et à notre islam, à notre fraternité. Vous voyez, avec les paroles qui sont bonnes, et tu enlèves quelque chose, voilà, je la soutiens avec ça. C'est comme ça l'islam a vu.
0: Nous on fait ça. Oh, chez nous, quand il y a divorce, là, c'est avec bateau. C'est la gendarmerie qui va nous séparer.
1: C'est grave.
0: C'est comme ça l'islam a dit.
1: Au fariquhunna bi ma'ruf. Eh, c'est son droit. Hein? Mais Allah n'a pas fixé, il n'a pas donné le temps. Mais ce droit, vous devez chercher quelque chose pour la donner. Tu ne peux pas la laisser comme ça. Non, non, non.
0: On n'a qu'à partir. C'est tout, non. C'est fini, c'est fini.
1: Oh, c'est pas fini. De...
0: Si tu ne l'as pas donné, dunia, yom al kiyama, tu vas rembourser ça. C'est droit. Ça, c'est obligatoire. Yom al kiyama, si elle n'a pas pardonné, tu vas rembourser. Or que si elle a pardonné ici, ça va. Mais yom al kiyama, je ne pense pas que si elle va pardonner là-bas. Parce que là-bas,
1: elle compte sur ça. Pour aller au paradis, elle peut pardonner ça.
0: Elle ne pardonne pas. Hein. Donc, ici, si elle a pardonné ici, c'est bon. C'est pour cela que le prophète a dit, s'il y a des choses entre nous, essayons d'arranger ça entre nous ici, avant d'arriver là-bas. Là-bas, il n'y a pas pardonné. Chacun compte sur un peu que tu as. Et tu vois, Jahannam en train de crier, il dit, lui ne va pas rassasier, il a faim. Le paradis est rapidement. Quelques temps seulement, wa uzri fatil jannatu lil muttaqina ghayra ba'id. Le paradis, quelques temps seulement, c'est fini. Yo. Qui va dire oui, non, c'est mon vrai. Il n'y a pas ça là-bas. C'est ici. On n'a qu'à s'arranger ici. Alors, Allah dit, au fariquhunna bi ma'ruf. Wa ashhidu zawwa adl minkum.
1: il faut chercher des témoins. Des témoins ici, certains oulamas disent le jour que tu as prononcé divorce, tu vas faire les deux témoins. Au cas, si tu es revenu sur ta décision, que tu ne veux pas continuer, tu veux la ramener,
0: tu vas signaler encore les deux témoins.
1: Vous voyez, il faut que les témoins sachent que dans votre agenda, il y a un divorce. Hein? Même si tu as prononcé divorce le matin, elle a fait les IDA, elle a commencé les IDA. Le soir, tu es revenu sur ta décision. On va compter ça comme talak. Hein? C'est un divorce. Hein? On met ça dans votre agenda. On ne peut pas laisser passer ça que, ah non, le matin là qu'il a parlé, ça va. La femme n'a même pas fait un jour de IDA. C'est faux. Ça, c'est Houdoudullah, c'est loi de Dieu. Tu as parlé, tu as amené le témoin, tu l'as divorcé. Après, peut-être, les gens ont appris ça. Il y a eu des interventions de gauche à droite. On t'appelait, chacun t'appelle à côté pour te parler. Tu es revenu sur ta décision. Tu appelles les témoins. Bon, vraiment, j'avais décidé de la divorcer, mais ça va. Je suis revenu sur ma décision. On écrit ça. Toi-même, tu mets ça dans ton agenda. La femme même, elle doit savoir que, ah, on m'a donné 14 jours. Première 14 jours. Oui. Il y a ça. S'il y a autre chose encore, tu as décidé à divorcer encore, c'est la même procédure que tu vas faire. Tu as décidé à le faire. Tu appelles le témoin. Même si c'est quelques minutes avant que tu es revenu, on ajoute avec l'ancien, c'est devenu combien? Deux. C'est là-bas Dieu a dit « Atallahu marraka ». Laissez reprendre, c'est deux fois seulement. Laissez revenir. Allah, je vous donne deux fois seulement. Une fois tu as fait, tu es revenu. Je suis d'accord. Deuxième fois tu as fait, c'est fini. Hein? Si troisième fois tu prononces, ça se rouge. C'est fini. Ça, il n'y a pas d'intervention encore. On appelle ça « Ba'inul Kubra ». Ça, c'est fini ça. Tu prononces le troisième, ça, il n'y a même pas d'espérer. Il doit même. Pip! C'est pour rentrer chez eux. Hein? Mais s'il est en colère, si la personne a en colère, qui n'a pas reconnu qu'il a dit ça, là il est revenu chez eux, il n'y a pas de problème. Mais Ba'inul Kubra, s'il a déjà divorcé deux fois, si tu prononces le troisième, il faut savoir que si tu as prononcé le troisième volontairement, tu sais aussi, il faut savoir que la femme là, entre vous, la femme là, c'est fini, hein? Il faut qu'elle soit mariée ailleurs. Et qu'on va la divorcer là-bas, ou bien elle perd son mari là-bas, tout finit là-bas, avant que tu vas la récupérer encore. Tu vois le problème? C'est comme ça les procédures, ça se passe en islam. Il n'y a pas de parole, il n'y a pas de querelle. Allah dit, il faut amener les deux témoins. Maintenant, il s'adresse aux témoins aussi, il dit, wa aqimu shahadata lillah. Vous les témoins aussi, il faut être juste. Parce que souvent, il y a des témoins qui les ont fait la témoignage. S'il ne veut pas le mariage, il a fini. Tu dis, je l'ai divorcé. Lui, il sait au témoin. En tout cas, moi, je ne me rappelle pas. De... Tu mens. Il faut dire la vérité. Tu te rappelles? Parce que je ne veux pas que la femme quitte là. Si j'ai fait la témoignage, elle va partir. Wa aqimu shahadata lillah. Allah dit, attention, témoignage que tu fais là-bas, c'est à cause de Allah. Il faut respecter ça. Ou bien, toi tu ne veux pas l'homme là, il avec la femme, et tu dis, la femme même a dit, je suis au courant, ouais, la femme dit, oui, il a divorcé. Attention, tu n'es pas témoin. Les faux témoignages, l'islam ne veut pas. Faux témoignages, c'est deux volets. Vous allez témoigner sur quelque chose qu'on ne t'a pas vous demandé, il n'y a pas. On t'a demandé, on t'a fait témoigner quelque chose, mais tu as nié. Ça c'est pire. Ça c'est le pire, hein. Allah dit, il faut témoignage là, ça soit à cause de Allah. Zalikum, Allah dit, vous voyez tout ce qui vient de nous, je viens de vous citer comment il faut divorcer la femme, comment ça va commencer jusqu'à ici, Yu'adoubi. C'est une prêche que quelqu'un peut avoir l'expérience avec ça. C'est une prêche pour quelqu'un. Pour qui? Man kana yu'minu billah. celui qui croit en Allah, wal yawm al-akhir, et les jours du jugement. Parce que l'affaire des mariages là, s'il n'y a pas le Dieu, vous ne pouvez pas gérer ça amiablement. Il faut le monsieur, il croit en Allah, il croit le jour du jugement. La femme aussi, elle croit en Allah, elle croit yawm al-qiyam, jour du jugement. C'est ça qui peut vous séparer et vous pouvez faire votre vie sans problème. Mais si ça vous manque, l'affaire ne peut pas aller. Ça ne peut pas aller. Quand vous rentrez dans le sourate al-Baqara, Allah dit là-bas que la femme, si on t'a divorcé, si vous êtes enceinte, voilà yahillu lahuna yaktum nafima khalaqallahu fi arhamihin. Allah dit, ils n'ont pas le droit de cacher l'enfant qui est là-bas. Ils ne peuvent pas yomina bilal yom al-akhir. Si elle croit Allah yom al-qiyama.
0: Parce qu'avec le colère et l'enceinte, ça là, souvent ça vient de quoi? Les désordres qu'on fait. Parce que tu viens, et tu as fait, excusez-moi, tu as couché avec la femme deux, trois fois, même moi, sans contrôler, tu dis que tu l'as divorcé. Peut-être elle est tombée enceinte avec ton enfant, il va les donner à quelqu'un d'autre. C'est pour cela que l'islam a dit non, il faut le faire quoi sur l'Ida. Il faut qu'on sache que vraiment, la femme est quittée chez toi, elle n'a pas ton enfant. Elle est propre. Là-bas, il n'y a rien pour toi. Mais toi, tu fais le désordre en même temps, tu dis non, elle est partie. Elle est partie là-bas 2 mois, 3 mois. Après, elle dit, elle est enceinte, c'est pas pour moi. Elle a cherché l'enfant, le papa de son enfant. Tu mens. Pourquoi tu as fait comme ça?
1: Si elle a dit c'est pour toi. Parce que nous, on n'a pas de preuves. On va dire qu'elle a fait Zina, qu'elle a eu l'enfant de quelqu'un d'autre. C'est chez toi qu'elle a quitté.
0: Si tu sais que tu vas dire ça, pourquoi tu ne l'as pas gardé? Qu'elle fait Ida, qu'on sache qu'elle n'a rien comme les grossesses. Ça fait moi, tu peux dire que c'est pas pour moi. Mais tu l'as laissé après avoir fait ce qu'il faut faire. Tu dis que non, je ne reconnais pas l'enfant là.
1: Ça va créer des problèmes dans la famille.
0: Dieu ne fait pas ces désordres. Des désordres comme ça, là, ne veut pas chez les musulmans. C'est pour cela qu'il a donné le droit. Si vous divorcez, qui a décidé à divorcer ta femme, ce n'est pas colère. Non. Tu l'as mariée, est-ce que c'était colère? Ça veut colère? Non. Doucement. Il faut prendre ta décision. Tu dis, tiens, garçon, non. Tu n'aimes plus. Si tu n'aimes plus, elle va rester 3 mois avec vous dans la maison, on va voir. Si tu aimes, si tu n'aimes pas, on verra. Combien? On verra. 3 mois, elle avec toi. Tu viens jusqu'à aller prêter de donner de l'eau, mon frère, Allah au revoir. Ce n'est pas pour te toucher, c'est haram, elle va te toucher comme elle veut, c'est toi, attention. C'est toi qui dis que tu ne veux pas, non. Alors, on verra. Ça veut dire que l'islam ne veut pas séparation.
1: Vous voyez, il a mené tout ça là. Si l'homme a pu se maîtriser pendant 3 mois, avec tout ce que la femme fait des provocations, ça n'a pas. Il n'a pas pu faire quelque chose. En réalité, ça prouve que vraiment, ici, là, déjà, c'est fini. L'affaire est finie là-bas, n'est-ce pas? Hein? Ou bien, sinon, entre l'homme et la femme, là, c'est aimant avec le cœur. Hein? Mais s'il a pu faire 3 mois, subhanallah, là, ça se vit quelque chose. Allah dit, « Wa man yattaqillaha » Ici, maintenant, la clé. C'est ici maintenant garanti. Waman quiconque yattaqillah. Je ne sais pas comment on peut expliquer ça. Certains ont amené ça comme. Si on veut serrer ça, on va dire celui qui craint à Allah, l'affaire des mariages, ce qui veut serrer trop, on va limiter ça. Mais nous on veut ouvrir ça. L'ibra bi umumi l'abzilla bi khususi sabab. Man quiconque yattaqillah, qu'il a la crainte de Dieu dans sa vie entière, que ça soit côté de mariage, que ça soit côté de divorce, que ça soit côté de baptême, que ça soit côté de travail, en tout cas la crainte de Dieu partout. Toi, c'est ça que tu as choisi comme matière, c'est ça que tu as choisi comme ton profession. Allah dit yaj'allahu makhraja. Wallahi, toutes les difficultés que tu vas rentrer, Allah dit, je vais te montrer la porte pour s'en sortir. Wallahi. Allah dit, si toi tu as pris la crainte de Dieu comme ta Voilà. Comme métier, c'est ça, n'importe où, dans toutes choses qui rentrent, c'est la crainte de Dieu. Allah dit, oh, va s'asseoir. Toutes les difficultés que tu auras dans la vie là, je vais te montrer la porte par où tu vas sortir. Sans problème, sans sauf. Il a dit, Mahrajan, vraiment tu vas s'en sortir toi-même, les gens même vont dire, ah! Il est sorti dans ça, oui. Parce qu'il y a la crainte de Dieu. Ici, certains oulamas disent, d'ailleurs, la phrase là, verset là, fille, ça va pour nous jouer. Il y avait un sahaba, Auf ibn Malik, il avait un enfant, un seul garçon, lui avec sa femme. Maintenant, au temps du prophète, les ennemis, ils ont pris certains musulmans comme les prisonniers. Leur fils était dedans. Eux, c'était problème. C'était problème pour l'homme et sa femme. Le fils unique qu'ils ont, comment l'enfant fait pour eux? Le monsieur est parti, il dit, Ya Rasulallah, ah, il y a problème. Le prophète a dit quoi? Il dit, ah, mon enfant, il est devenu prisonnier chez les kafirs. C'est le fils unique que nous avons. Madame, là-bas, ça ne va pas. Et puis moi qui est venu ici, là aussi, c'est la même chose. Le prophète a dit, toi, avec ta femme, va dire à ta femme, Spirou, patientez-vous. Vous allez parler beaucoup de la haoula wa la quwata illa billah. Ça va aller. Le monsieur est venu dire, ah, madame, la dame a dit, qu'est-ce que le prophète a dit? Il dit, ah. Le prophète a dit beaucoup de la haoula wa la quwata illa billah. Le fils unique que nous avons, ils sont là en panique. Mais ce que le prophète a dit de faire, ils ont fait. Ils ont eu la patience. La haoula wa la quwata illa billah est venu leur manger. De l'eau à boire, ils sont là. Quelqu'un est venu toquer la porte. Quand c'est qui? Ils voient, c'est leur enfant. L'enfant n'est pas venu me bénir. L'enfant a pu s'échapper aux ennemis en venant aussi. Il a un troupeau de chameaux, c'est ça qu'il a récupéré pour amener ça. L'enfant est devenu sans problème et puis il est devenu encore riche. Il a couru, il est parti d'un prophète, Ya Rasulallah. Wallah, mon fils est venu. Il n'est même pas venu me vider au considérer. Les kafirs, ils ont ignoré leur bien. Mon fils a pu récupérer ça, il a amené ça. Le prophète a dit, c'est bon pour vous. C'est votre chance. Vous voyez, qu'est-ce que ça Dieu a dit, wa man yattaqillaha. Quiconque qui a la crainte de Dieu, yaj'al lahu makhraja. Toutes les difficultés que tu as, Allah va te montrer la porte pour s'en sortir. Il a dit encore, il dit, wa yarzuquhu. Il va lui donner des chances, min haïsu ou bien d'où la yattaqillahu. Là où lui-même, il n'espère même pas que par ici, je peux gagner. Eh, mes frères, le verset là, c'est un verset d'espoir, hein. Wallahi. Si tu as la crainte de Dieu, tu as l'espoir. Allah, lui, va te donner chance. Parce que, à risque bin Allah, c'est Dieu qui donne chance. L'homme ne donne pas, hein. Ah, si tu te trompes, c'est comme c'est toi-même, tu te donnes, c'est faux. C'est Allah qui donne. Mais Allah dit, si tu as la crainte de Dieu, Wallah, il va te donner chance, non seulement te donner des mines, là où tu n'as même pas l'espoir que ici tu peux gagner, c'est là-bas que je vais te donner. Tu vois? Là où les gens n'espèrent même pas que ici là c'est bon, c'est là-bas toi tu vas trouver. Je pense que Allah, quand ici veut donner à l'homme là, on a beaucoup d'exemples, n'est-ce pas? Hein? Il faut avoir la crainte de Dieu. C'est ce qui est solution pour les musulmans. Il a ajouté quoi encore? Il dit, Waman, qui compte encore, yatawakkal alallah. Il compte sur Allah. Il ne compte pas sur le créateur. Il compte sur le créateur. Comme quelque part, il a dit, watawakkal alalhayy alladhi la yamut. Compte sur l'éternel, n'est-ce pas? Quand tu comptes sur l'homme, si on dit les malades, tu commences à gratter la tête. Oh, il est malade. Bravo. Hein? Si on dit aujourd'hui ne parle pas, ah, tes yeux deviennent rouges. Parce que c'est là-bas que tu comptes. Si on dit il est mort, c'est fini. Et oh, lui là, la mort de X, là, jusqu'à il a piqué Christ. Ce n'est pas pour rien qu'il a piqué Christ. Bah, il comptait sur lui. Bah, il est parti. Quand il considère un cadavre, il va partir de laisser. C'est ça là, au lieu de compter sur la créature, il faut compter sur le créateur. Ça va quand il y a un haï. Si tu comptes sur Allah, Allah daïman, lui il est là-bas. Mais tu comptes sur l'homme, il est voyagé. Ça veut dire que tu es en prison ça. Oh, il est malade, c'est problème. Il est mort, oh, c'est fini. Or que chez Allah, il n'y a pas tout ça. Allah ne voyage pas. Il ne tombe pas malade, et ni mourir. Il est là. Donc compte sur Dieu, c'est fini pour toi. Quand tu comptes sur Allah, c'est fini. Ta vie est assurée. L'assurance que vous cherchez, hey, il n'y a pas d'assurance qui dépasse tawakkul. Chez les musulmans, c'est ça qui est l'assurance. Ta tawakkul à Allah. Mais attention, il y a tawakkul, il y a tawakkul. C'est l'angara. Il y a tawakkul, il y a tawakkul. Tawakkul, c'est quoi? C'est la paresseuse. C'est-à-dire un paresseux, celui qui reste, par exemple, il vient, il va rester dans la mosquée. Il ne fait rien. Quand il dit quoi? Comment tu vas faire vivre ta famille? Comment toi tu vas manger? Tu dis Dieu grand. Ça, c'est tawakkul. Ça, c'est pas tawakkul. Non, ce n'est pas ça. Il faut comprendre. Omar Ibn Khattab, un jour, il est de passage, il a vu certaines gens sont assis. Il a dit, mais vous, qu'est-ce qui ne va pas? Vous ne travaillez pas? Oh, il dit, non, nous, nous, tawakkulun. Il dit, là, ça c'est tawakkul. Antum, tawakkalun. Ça c'est tawakkul. Vous voyez, Omar a dit, si je vous trouve ici encore, au retour, vous allez voir. Vous savez qui compte sur Dieu? C'est le paysan. Il va semer la terre. Il va creuser la terre, il va semer le maïs dedans, ou bien arachide. Il espère, Allah n'a qu'à faire tomber la pluie sur ça, il va travailler. C'est ça tawakkul. Mais tu crois que les bras, tu ne travailles pas que tawakkul. Est-ce que le ciel a fait tomber l'or? Tu as vu une fois que l'or là est tombé comme la pluie a fait tomber l'or? Il n'y a pas ça. Si au retour je trouve quelqu'un ici, vous allez voir. Omar Rochelle, lui, c'était pas, il n'y a pas ça. Lui là, ah ah. Tu vas travailler. Tout ce qui est contre l'islam là, ça, non, lui ne veut pas te donner chance. C'est ça le dirigeant. C'est ça qu'on appelle Amir. Oh, il te dit non, mon ami, oh, je vais aller revenir. Tu te trouves ici, tu verras. Ha, on retourne, on va trouver quelqu'un là-bas. Il sait qu'il ne faut pas rester. Si on te trouve là-bas, si tu as chance, il va te. Il n'y a même pas ça.
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Oui, auditeurs, auditrices, amis de la radio La Voix de l'Oti, il est 6h01 dans tous nos studios. Bonjour et bienvenue. Nous le savons très bien que les mercredis et les jeudis de 6h à 6h30, l'émission Café Musical réveille Matilal Yasunati. Et c'est parti encore une fois pour la deuxième partie dans la semaine.

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On va beau écouter la musique de chez nous aujourd'hui.

Santos, 22 Santos, bonjour le grand Zola, bonjour à toi également. Et depuis ta position, nous sommes dans l'émission 100% ambiance, pêle-mêle, café musical, réveil matinal, Yassou Nati. Une émission de tous les temps, dans la semaine, les mercredis et les jeudis. Oui, vous pouvez encore une fois participer dans cette émission. Comme je l'avais souligné, c'est une émission de dédicace. À travers l'émission, dire bien des choses à vos chichos, à vos cocos, à vos tatas, à vos tontons, à vos papas, à vos mamans, à vos frères, à vos sœurs, même à vos ennemis. Oui, voilà, c'est ça même qu'on appelle amour de ton prochain. Alors du coup, nous saluons comme ça tous ceux qui nous écoutent.

Depuis Saint-Bana, ils sont très nombreux, ils nous écoutent depuis Fomora, d'autres nous écoutent depuis Guermabo, nos amis qui nous écoutent depuis la douane et d'autres nous écoutent depuis lycée. Sans toutefois oublier les villages environnants, tous ceux qui nous écoutent dans leur coin. Alors encore une fois, merci, on est ensemble à Aubéret.

6h08, bonsoir, bonjour Sofo Zola, salut. Et je suis Papa Joe, bonjour à toute la grande famille de Captebo, mes oncles ainsi que mes oncles de Chamandika, sans se oublier toi-même, Mombo, et ma petite sœur, ta famille, tous à Nagweni et à Kajitieri 2. Merci et merci encore une fois, notre ami.

0: Merci beaucoup, Nadasseur Adjichi, auditeur en ligne. Allô?
1: Allô, oui, allô.
0: Laïté, tu m'as créé, cher Fabien?
1: Oui, c'est un peu d'avance.
0: Oui, c'est un peu d'avance. C'est un peu
1: d'avance. C'est un peu d'avance.
0: Matiban?
1: C'est un peu d'avance.
0: Oui, c'est un peu d'avance. Oui, c'est un peu
1: d'avance. Je suis à la radio pour moi. Je suis à la radio.
0: Oh, ami, oh.
1: Je suis à la radio.
0: Oui.
1: Oui.
0: Oui, doskwa shibe berebe na yo anshenga shanya ma o. 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Voilà l'homme qui vient de nous appeler depuis Karbongo. Nous disons comme ça un grand merci. 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

Chez Bokaye Obere à Koabatuya, bonjour encore une fois, nos auditeurs, nos auditrices, tous ceux qui nous écoutent, nos amis de la radio communautaire La Voix de l'OTI, précisément les fans de cette émission, radio communautaire, émission de cette radio, encore une fois, un chez Bébé. Nous continuons toujours dans l'ambiance pêle-mêle. Nous disons un grand merci à tous ceux qui nous écoutent depuis la douane. Ce morceau, et c'est pour vous.

Elle s'appelle Matouche, passe par notre émission. Cette page dira bien des choses à toute la population, à toute la population de Mango et ses environs. N'oublie pas également toute la jeunesse consciente du bien des choses à toutes les Nzombara, à tous les infirmiers, à tous les aophobiens, à tout le personnel de la radio communautaire La Voix de l'Oti, à tout le personnel de l'hôtel Matouche, le directeur ainsi que tous les agents et à toute la famille Ndaka. Je vais parler bien sûr la famille de Zola Digué, à tous ceux qui aiment bien sûr cette émission. En tout cas, depuis le mai, Zola, encore une fois, la chaleur. Bonjour à vous. Merci beaucoup, maman.

128, voilà, nous rejoint dans cette émission. La famille va bien, j'espère. Ah oui, la famille va très, très, très bien ici dans l'émission. Et tous ceux qui nous écoutent, toute la famille, ils sont tous branchés, voilà. Alors, encore une fois, et merci pour la participation. Mon presse, mot 2022.

Ça fait quelque temps, oui, il s'appelle Ousmane Sport, l'homme qui nous donne le goût de faire le sport, l'homme qui nous soutient toujours de faire le sport, l'homme qui nous habille toujours de faire le sport. Encore une fois, Ousmane Sport, bonjour à vous.

tous les jeunes de Galamsi, tous les jeunes de Galamsi, et mon papa Issa depuis Payuka, à ma maman également, et les gens de Dapango, Dapango, voilà. Et ma belle-mère, elle est de là-bas. Ah là, c'est les beaux, voilà, la belle famille, voilà. Du coup, nous disons encore une fois à tous ceux qui nous suivent, voilà, tous. Et je salue également Atavi de Payuka, Atavi de Payuka, et toute sa famille, les gens de Bozuko également. Merci beaucoup, monsieur Léo. On est ensemble. Voilà, tout à l'heure, on va écouter un morceau de Lucky Atayao. Il dit les familles, mes familles, voilà, tous ceux qui aiment cette émission. Voilà, on est en famille. Bonjour.

0: Allô, monsieur Chapeau.
1: Oh oui, grand frère de valeur.
0: Voilà, merci.
1: Monsieur Nassoma, on vous écoute. Ancien joueur de Domé.
0: Laïche,
1: au Fabien, du moins qu'elle était cher.
0: Je salue le chef canton.
1: Oui, Zakar. Oui.
0: Alika,
1: oui.
0: C'est mon latéral.
1: Ah là, c'est cool, hein.
0: Voilà. C'est pour demander un peu le match d'hier, là.
1: Oui, le match d'hier, Doumbé a remporté les 3 points parce que l'équipe adversaire ne sont pas arrivés au terrain.
0: Ah bon?
1: Ah ben, et puis toi, Totoro, nous.
0: Il est absent.
1: Et puis toi, Totoro, nous
0: laisse.
1: Bon, ça, Badion, on est 6 points.
0: C'est bon.
1: Oui, une fois ne pas arrivé, c'est qu'on prend les 3 points.
0: On peut
1: ajouter les premiers points, les 3 points premiers encore, ça fait les 6 points.
0: Merci. Merci.
1: Tout à fait.
0: C'est bon. Salut,
1: oui.
0: Merci.
1: Ah, merci. C'est pas Safunina seulement. Il y a encore Gardiman, il y a Cherki Zongo.
0: Voilà.
1: Ils sont très nombreux, ces vieux-là.
0: Merci beaucoup,
1: mon ancien joueur de Doumbé, monsieur Nawano. Encore une fois, bonjour à vous là-bas.
0: Je salue Fovitor.
1: Fovitor, oui, voilà, le doyen de la maison ici. Qui peut vivre. Oui, s'il faut, le Benjamin, oui.
0: Et le directeur
1: Idriss Amido, voilà. Merci, notre.
0: Je salue Ningoti.
1: Ningoti également, oui, la sœur qui nous satisfait là-bas. Hein?
0: Merci, voilà.
1: Oh bien, ce n'est pas le mot, c'est le mot même noir, n'est-ce pas?
0: C'est ça.
1: Il faut dire à Ningoti.
0: Tous les gars, la radio.
1: Ah, merci beaucoup, on est très content de vous.
0: À 16 heures, les Doumbé, Nawanou n'est plus bonjour.
1: La voix ne change même pas, c'est déjà passé.
0: Allez, Bangoro.
1: Oui, Ali Bangro depuis Koumano, il est à l'écoute comme ça.
0: Kakabo,
1: mon esclave, il écoute comme ça. Hein?
0: Voilà.
1: Manu Maléo.
0: Voilà, il est.
1: Merci beaucoup. Bye bye.

Un message de notre prince, prince des princes, prince Modus 128, monsieur Sofozola. Ça fait très longtemps, en tout cas, oui, je vois ça. Ça fait tellement très longtemps qu'on ne s'est pas vu. Je passe vous saluer et merci beaucoup. En tout cas, merci à toi également. Et très fier de vous croiser ici encore une fois. En tout cas, et je suis très content de ça. Et bonjour chez vous là-bas et bonne fidélité d'écoute.

Internet nous écoute depuis le mai. Hein. Salut tout le monde de ma part, Fomboro, Bobodika, Adjouma, bref, toute la population de Mango et ses environs. Depuis le mai, je vous écoute, c'est toujours le prince Mo. Merci beaucoup, mon prince. Hein.

Mais on va remercier sincèrement nos fans, nos amis de cette émission, les agents. Ils sont très nombreux depuis Fomora. Et sans tout oublier aussi HDB, HBD. Et aussi les anciens, anciens Kotobo, dit Nana Dombe et anciens Laïr Erika. N'oublions pas également nos ambassadeurs, très très très nombreux. Dans tous les cas, nous avons des ambassadeurs de cette émission. Et le grand ambassadeur, le tout premier ambassadeur, Yambadia de Bemba, depuis Bemba. Bonjour à toi, merci pour tout ce que vous faites pour cette radio. Et en l'occurrence, cette partie, cette émission radiophonique, l'émission Café Musical Réveil et Matinal. Encore une fois, tous les amis, bonjour à vous.

Il est 6h25 minutes. L'homme s'appelle Mewina Esso. Bonjour Monsieur Zola, j'espère que vous allez bien. Je profite de l'occasion pour dire un bonjour à toute la famille. Ah Esso, merci et bonjour à vous. Je pense que le

Écoutez maintenant Abou le Neuf dans son morceau Borogni qui s'est yassoussi yanga Abou Djouini alolégi yanga Béo Padoré yassoubisso dongo Nyiti yahime kankanker popati bi ansi webi boussosoni Ouye 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

lui et sa femme Agara depuis Baoulé, et salue également Sofo alias Zola. Je salue également notre star, la première star Abo le 9 de Mango, notre soutien, notre monument. Et je salue également la famille, hein. Et pour terminer, je n'oublie pas également tout le monde de Mango, voilà, la population, le public de Mango, hein. On vous salue tous.

5 stars en tout cas. Bonjour Sofa Liazola, j'espère que vous allez bien. Ouais, je profite l'occasion pour dire un bonjour à toute la famille. Merci beaucoup Youssef, positionnez-vous, vous nous appelez d'où? Dans

Ceci ce morceau, je vais saluer un centre qui a beaucoup fait dans la préfecture. Je vais parler bien sûr le centre Importos Tospo 1, 6 Togo, Suisse, 6 Togo, voilà, depuis Sekbebo, coordonné par notre frère cousin et Sivitiafo, que tout le monde connaît très bien. Alors, je passe par cette émission dire bien de choses. En tout cas, toute l'équipe en place dans ce centre qui sont en train de apprendre nos enfants, oui, à s'en sortir demain pour ne pas être vagabond demain. Voilà, du coup, encore une fois, chez Bébé, il y a les télas, il y a les coiffeuses, les mécaniciens. Beaucoup de choses se passent dans ce centre. Alors, je salue tous ceux qui sont dans le centre et tous les chefs, les boss, les tantis, les tontons dans le centre. C'est comme ça, Sophia Zola vous dit bonjour. Oui, 6 Togo.

Merci. Oui, l'émission est Café Musical Réveil Matinal. Nous tirons comme ça vers la fin de cette partie. Une émission de 30 minutes. Alors, nous sommes, il est à présent 6h28 minutes. Encore une fois, nous vous disons un chien bébé. C'est sur ce morceau. On va se dire au revoir.

0: Walekum salam, son quoi bon nom?
1: Vladimir Poutine.
0: Monsieur?
1: Monsieur Poutine.
0: Poutine, voilà, après Nélin.
1: Monsieur Boboudika.
0: Boboudika, le Touti de Boboudika, yes, you obi.
1: Vous parlez de Boboudika ou pour parler de Boboudika?
0: Oui.
1: Dans ça, les gens ont fait un carré.
0: Oui.
1: Dans ça, les gens ont fait un carré.
0: Oui. Merci beaucoup. 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Bye bye.

oncle Abbé Solo. Voilà, c'est pour dire un bonjour à son oncle Abbé Solo Nadio et enseignant Mango. Merci beaucoup. Il dit bonjour à mon oncle Abbé Solo Nadio, enseignant Mango. C'est de la part de Alia Nadio.

Comme je disais bien, toute chose a un début et une fin. Nous sommes arrivés à la fin de cette partie. L'émission Café Musical, le réveil matinal, voilà, c'est tout pour aujourd'hui. Alors, rendez-vous encore une fois semaine prochaine à la même heure, sur les mêmes fréquences et au même jour, les mercredis et les jeudis, de 6h à 6h30 minutes sur la 104.5.

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avis à la clientèle. La compagnie Énergie électrique du Togo souhaite informer son aimable clientèle qu'en raison des travaux sur le réseau électrique dans la région des savanes, la fourniture de l'énergie électrique sera interrompue dans certaines localités le samedi 25 juillet 2026 de 8h à 14h. Les localités concernées sont Mango, Sadori, Sagbebu, Gando, Mougou, Kumongo et leurs environs. La souhaite recommande que les appareils soient débranchés et ne soient remis en service qu'après le retour de l'électricité. La direction générale présente ses excuses à la clientèle et la remercie pour sa bonne compréhension. Avis de passation des marchés CVD de Bateni, canton de Gando, commune Oti-Sud 1, préfecture de l'Oti-Sud. Avis d'appel d'offres pour les travaux de construction d'un magasin de stockage à Bateni. La République togolaise a reçu un financement du groupe de la Banque mondiale pour la mise en œuvre du projet de cohésion sociale des régions nord du golfe de Guinée, Kozo. Le gouvernement a alloué une partie de ce financement pour l'exécution de ce projet au niveau communautaire dans la région des savanes. Les fonds seront utilisés pour effectuer les paiements prévus au titre des contrats éligibles passés. Par la présente, nous invitons les entreprises préqualifiées dans la catégorie 1A par l'Agence nationale au développement, la base ANADEB, et désireuses à soumettre une offre ferme sous pli fermé pour les travaux subventionnés. Le dossier d'appel d'offres comprenant les spécifications techniques des travaux et les conditions de participation à l'appel d'offres peut être consulté et obtenu auprès du CVD de Bateni contre paiement d'une somme non remboursable de 25 000 francs CFA à compter de la date du 18 juillet 2026 ou être consulté dans les bureaux de l'antenne de l'ANADEB de la région des savanes. 6 à Dapan, en face du nouveau marché de Dapan-Pergou, maison Ernano, à environ 1 km du carrefour Tingban du côté est de la nationale numéro 1 avant le frère franciscain. Téléphone 93 86 93 70 ou par email savanes@gozo.com. Vous pourrez obtenir de plus amples informations auprès du président du secrétaire du CVD au lieu et contact suivant: village Bateni, président nom et prénom Wembo Mafiebe, téléphone 91 11 07 59, secrétaire nom et prénom Lamboni N. Abigail, téléphone 93 23 33 00. Les offres devront être déposées auprès du président du secrétaire contre récépissé du dépôt plus tard le 31 juillet 2026 à 17h00. Les dossiers déposés après la date et leur signature indiquée seront rejetés. Faites à Bateni le 18 juillet 2026. Signé le président CVD Bateni Wembo Mafiebe. Avis de passation des marchés CVD de Panguibou, canton de Gando, commune Oti-Sud 1, préfecture de l'Oti-Sud. Avis d'appel d'offres pour les travaux de réalisation d'un forage photovoltaïque à Panguibou. La République togolaise a reçu un financement du groupe de la Banque mondiale pour la mise en œuvre du projet de cohésion sociale des régions nord du golfe de Guinée-Kozo. Le gouvernement a alloué une partie de ce financement pour l'exécution de ce projet au niveau communautaire dans la région des savanes, village de Panguibou. Les fonds seront utilisés pour effectuer les paiements prévus au titre des contrats éligibles passés. Par la présente, nous invitons les entreprises préqualifiées dans la sous-catégorie 1B par l'Agence nationale d'appui au développement à la base ANADEB et désireuses à soumettre une offre ferme sous pli fermé pour les travaux subventionnés. Les travaux concernent la réalisation d'un forage photovoltaïque et le contrat sera signé avec le CVD de Panguibou qui en assurera la gestion des paiements avec l'appui de l'antenne régionale de l'ANADEB comme su. Le dossier d'appel d'offres comprenant les spécifications techniques des travaux et les conditions de participation à l'appel d'offres peut être consulté et obtenu auprès du CVD de Panguibou contre paiement d'une somme non remboursable de 15 000 francs CFA à compter de la date du 18 juillet 2026 ou être consulté dans le bureau de l'antenne de l'ANADEB de la région des savanes 6 à Dapan en face du nouveau marché de Dapan-Pergou, maison Ernano, à environ 1 km du carrefour de Tingban du côté est de la nationale numéro 1 avant les frères franciscains. Téléphone 93 86 93 70 ou par mail savanes@gozo.com. Vous pourrez obtenir de plus amples informations auprès du président ou du secrétaire CVD au lieu et contact suivant: village Panguibou, président nom et prénom Nguissan Depo.
www.sambiani.org.kojo. Téléphone 90 49 78 92. Secrétaire nom et prénom Sambiani David. Téléphone 91 89 65 51. Les offres devront être déposées auprès du président ou du secrétaire contre récépissé de dépôt au plus tard le 31 juillet 2026 à 10h00. Les dossiers déposés après la date et l'heure limite ci-dessus indiquées seront rejetés. Faites à Pangibou le 18 juillet 2026 par Ndissa des points codes.

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Programme national de développement O-AFD PND-O-AFD. Communiqué relatif au démarrage des travaux de génie civil. Adduction et distribution pour les systèmes d'alimentation en eau potable des localités de Gando. Pour diffusion, le ministère de l'Eau, de l'Équipement rural et de l'Hydraulique villageoise, la Société du patrimoine de l'eau et de l'assainissement en milieu urbain et semi-urbain SP-O, le groupement Sureka Veolia Deco-IC, mission de contrôle-MDC et l'entreprise Buildes SA communique. Dans le cadre de l'exécution des travaux de pose de conduite d'adduction, de construction de châteaux d'eau, de pose de réseaux de distribution, de construction et branchement des bornes fontaines et pose de lignes MT et champs solaires, que bénéficie la commune de Loti Sud 1, il est porté à la connaissance de toute la population de Loti Sud 1 et de ses environs que les travaux ont effectivement démarré sur le terrain depuis le mois de juin 2025 et se poursuivent. Ces travaux visent à améliorer durablement l'accès à l'eau potable pour tous et se poursuivront jusqu'en fin 2026. Pour ce faire, les habitudes de circulation des usagers des routes et rues et les activités économiques des populations de la commune et de ses environs pourraient être perturbées au cours de la période d'exécution des travaux. À cet effet, tous les résidents des localités touchées par les opérations et les usagers des voies publiques sont invités au respect scrupuleux des consignes et mesures sécuritaires édictées par les entreprises chargées de la réalisation des travaux. Il s'agit notamment de faire preuve de prudence et de vigilance autour des zones d'exécution des activités et des chantiers. Respect des mesures de sécurité, balisage ou lignes de sécurité installées autour de toutes les zones d'exécution des travaux. Respect des panneaux de signalisation. Respect des panneaux d'orientation et de déviation. Respect des restrictions et des interdictions pour l'accès à certains endroits durant la période des travaux. Les populations sont également invitées à une franche collaboration avec les ouvriers et tous les acteurs impliqués dans la réalisation des travaux en vue de leur déroulement ainsi que leur heureux aboutissement. Pour un bon déroulement des activités sur le chantier, les ouvriers sont invités au respect des normes sécuritaires requises, notamment le port obligatoire des équipements de protection individuelle ainsi qu'au strict respect des règles d'hygiène et de santé. L'entreprise Buildes SA présente toutes ses excuses aux usagers et aux populations riveraines pour les perturbations qui pourraient être occasionnées lors des travaux et exprime ses sincères remerciements pour le respect scrupuleux des mesures de sécurité et de la bonne collaboration des populations riveraines pour l'avancement du projet pour l'achèvement des travaux dans les délais prescrits. Pour plus d'informations, prière contactez le 90 38 22 91 ou le 99 89 05 41. Signé par Monsieur Souné Roland, environnementaliste de l'entreprise Buildes.

mécanisme de liquidation coordonnée des droits de pension entre la Caisse de retraite du Togo, CRT, et la Caisse nationale de sécurité sociale, CNSS, désormais opérationnelle. Conformément aux dispositions des arrêtés interministériels 551/MJFPT/MFE et 709/MJFPT/MFE pris respectivement en date du 9 juin 1977 et 28 août 1989. La Caisse de retraite du Togo, CRT, et la Caisse nationale de sécurité sociale, CNSS, rendent opérationnel le mécanisme de liquidation coordonnée des droits de pension des travailleurs ayant accompli des périodes d'assurance à cheval entre les deux régimes de retraite. Par la mise en place de ce mécanisme de coordination en matière d'assurance vieillesse entre le régime des pensions civiles et militaires de la Caisse de retraite du Togo, CRT, et le régime général de sécurité sociale de la Caisse nationale de sécurité sociale, CNSS, désormais tout assuré, affilié successivement ou alternativement au régime des pensions de la CRT et à celui de la CNSS, du fait de son changement de statut, verra sa pension liquidée par totalisation de ses périodes passées sous ces deux régimes. Pour obtenir la liquidation de son avantage de vieillesse par ce mécanisme de totalisation, l'assuré ayant été affilié successivement aux alternativement ou alternativement aux deux régimes doit remplir les conditions d'âge et de cessation d'activité telles que prévues au titre des deux régimes de sécurité sociale. Pour un assuré qui n'a réuni les conditions de liquidation qu'au titre d'un seul régime, il peut obtenir la liquidation de son droit auprès de ce régime en attendant l'accomplissement des conditions au titre de l'autre régime. Chers assurés, plus nécessaire de demander le rachat de vos périodes passées sous le régime de la CNSS auprès de la CRT, car cette pratique de rachat se révèle pénible et défavorable à vos intérêts en matière de liquidation de vos droits de pension. Le système de coordination entre les deux caisses est désormais opérationnel pour mieux vous protéger. Fait à Lomé le 10 juillet 2026, le directeur général par intérim de la CRT, Tshilabalo Pilanté, le directeur général de la Caisse nationale de sécurité sociale, Ingrid Aware, ont signé ce communiqué.

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Donc, mesdames et messieurs, comme je le disais, vous avez la possibilité de nous écrire sur le numéro de la radio. Il s'agit donc du 90 49 60 60 pour vos messages simples ou pour vos messages WhatsApp. Lecture pour tous de ce jour, c'est parti donc pour une nouvelle aventure de découverte, toujours avec l'œuvre intitulée « Les contes d'Amadou Koumba » de l'auteur Birago Diop.

au-dessus, les mamelles. Avec l'âge, le caractère de Carrie ne s'était point amélioré. Bien au contraire, il s'était aigri comme du lait qu'un génie a enjambé. Et c'est Momar qui souffrait maintenant de l'humeur exécrable de sa bonne femme. Momar devait, en allant au champ, emporter son repas. Carrie ne voulait pas sortir de la maison, de peur des regards moqueurs, ni à plus forte raison, aider son époux aux travaux de labour. Lasse de travailler tous les jours et de ne prendre que le soir un repas chaud, Momar s'était décidé à prendre une deuxième femme. Il avait épousé Kumba. À la vue de la nouvelle femme de son mari, Carrie aurait dû devenir la meilleure des épouses, la plus aimable des femmes. Et c'est ce que, dans sa naïveté, avait compté Momar. Il n'en fut rien. Cependant, Kumba était bossue, elle aussi. Mais sa bosse dépassait vraiment les mesures d'une honnête bosse. On eût dit, lorsqu'elle tournait le dos, un canari de teinturière qui semblait porter directement le foulard et la calebasse posée sur sa tête. Kumba, malgré sa bosse, était gaie, douce et aimable. Quand on se moquait de la petite Kumba, couguée du temps où elle jouait, buste nu, en lui demandant de prêter un instant le bébé qu'elle avait sur le dos, elle répondait en riant plus fort que les autres. Ça m'étonnerait qu'il vienne avec toi. Il ne veut même pas descendre pour téter. Au contact des grandes personnes plus tard, Kumba, qui les savait moins moqueuses peut-être que les enfants, mais plus méchantes, n'avait pas changé de caractère. Dans la demeure de son époux, elle restait la même, considérant Carrie comme une grande sœur. Elle s'évertuait à lui plaire. Elle faisait tous les gros travaux du ménage. Elle allait à la rivière laver le linge. Elle vannait le grain. Elle pilait le mil. Elle portait chaque jour le repas au champ et aidait Momar à son travail. Carrie n'en était pas plus contente pour cela. Bien au contraire, elle était beaucoup plus qu'avant acariâtre et méchante. Tant l'envie est une gloutonne qui se repaît de n'importe quelle main. En voyant que Kumba ne semblait pas souffrir de sa grosse bosse, Moma vivait donc à demi-heureux entre ces deux femmes, toutes deux bossues, mais l'une gracieuse, bonne et aimable, l'autre méchante, grognonne et malveillante comme des fesses de l'aurore.

souvent, pour aider plus longtemps son mari, Kumba emportait au champ le repas préparé de la veille ou de l'aube. Lorsque Binan ou Sarklan depuis le matin, leurs ombres s'étaient blotties sous leur corps pour chercher refuge contre l'ardeur du soleil, Momar et Kumba s'arrêtaient. Kumba faisait réchauffer le riz ou la bouillie qu'elle partageait avec son époux. Tous deux s'allongeaient ensuite à l'ombre du tamarinier qui se trouvait au milieu du champ. Kumba, au lieu de dormir comme Moma, lui caressait la tête en rêvant peut-être à des corps de femmes sans défaut. Le tamarinier est de tous les arbres celui qui fournit l'ombre la plus épaisse à travers son feuillage que le soleil pénètre difficilement. On peut apercevoir parfois, en plein jour, les étoiles. C'est ce qui en fait l'arbre le plus fréquenté par les génies et les souffles, par les bons génies comme les mauvais, par les souffles apaisés et par les souffles insatisfaits. Beaucoup de fous crient et chantent le soir qui, le matin, avaient quitté leur village ou leur demeure, la tête saine. Ils étaient passés au milieu du jour sous un tamarinier et ils y avaient vu ce qu'ils ne devaient pas voir, ce qu'ils n'auraient pas dû voir, des êtres de l'autre domaine, des génies qu'ils avaient offensés par leurs paroles ou par leurs actes. Des femmes pleurent, rient, crient et chantent dans les villages qui sont devenus folles parce qu'elles avaient versé par terre l'eau trop chaude d'une marmite et avaient brûlé des génies qui passaient ou qui se reposaient dans la cour de leur demeure. Ces génies les avaient attendus à l'ombre d'un tamarinier et avaient changé leur tête. Momar ni Kumba n'avaient jamais offensé ni blessé par leurs actes ou par leurs paroles. Les génies, ils pouvaient ainsi se reposer à l'ombre du tamarinier sans craindre la visite ni la vengeance de mauvais génies. Moma dormait ce jour-là lorsque Kumba, qui cousait près de lui, crut entendre venant du tamarinier une voix qui disait son nom. Elle leva la tête et aperçut sur la première branche de l'arbre une vieille, très vieille femme dont les cheveux longs et plus blancs que du coton égrené recouvrait le dos. « Es-tu en paix, Kumba ?» demanda la vieille femme. « En paix seulement, maman, grand-mère, répondit Kumba. » Kumba reprit la vieille femme. « Je connais ton bon cœur et ton grand mérite depuis que tu reconnais ta droite de ta gauche. Je veux te rendre un grand service. » car je t'en sais digne. Vendredi, à la pleine lune, sur la colline d'argile de Ngoué, les filles génies danseront. Tu iras sur la colline lorsque la terre sera froide, quand le tam-tam battra son plein, quand le cercle sera bien animé, quand sans arrêt une danseuse remplacera une autre danseuse. Tu t'approcheras et tu diras à la fille génie qui sera à côté de toi. Tiens, prends-moi l'enfant que j'ai sur le dos. C'est à mon tour de danser. Le vendredi, par chance, Moma dormait dans la case de Kari, sa première femme. Les derniers couchés du village s'étaient enfin retournés dans leur premier sommeil. Lorsque Kumba sortit de sa case, elle se dirigea vers la colline d'argile. De loin, elle entendit l'hurlement endiablé du tam-tam et les battements des mains. Les filles génies dansaient le sang ndiaye, tournoyant l'une après l'autre au milieu du cercle en joie. Kumba s'approcha et accompagna de ses claquements de mains le rythme étourdissant du tam-tam et le tourbillon frénétique des danseuses qui se relayaient. Une, deux, trois, dix avaient tourné
tournée, faisant voler Boubou et Pagne. Alors, Kumba dit à sa voisine de gauche en lui présentant son dos. « Tiens, prends-moi l'enfant, c'est à mon tour !» La fille génie lui prit la bosse et Kumba s'enfuit. Elle courut et ne s'arrêta que dans sa case où elle entra au moment même où le premier coq chantait. La fille génie ne pouvait plus la rattraper car c'était le signal de la fin du tam-tam et du départ des génies vers leur domaine jusqu'au prochain vendredi de pleine lune. Kumba n'avait plus sa bosse, ses cheveux finement tressés retombaient sur son cou, long et mince comme un cou de gazelle. Momar la vit en sortant le matin de la case de sa première épouse. Il crut qu'il rêvait et se frotta plusieurs fois les yeux. Kumba lui apprit ce qui s'était passé. La salive de Kari se transforma en fiel dans sa bouche. Lorsqu'elle aperçut à son tour Kumba qui tirait de l'eau au puits, ses yeux s'éjectèrent de sang. Elle ouvrit la bouche, sèche comme une monte d'argile qui attend les premières pluies et amère comme une racine de sidien, mais il n'en sortit aucun son et elle tomba évanouie. Momar et Kumba la ramassèrent et la portèrent dans sa case. Kumba, la vieille, la veille, la faisant boire, la massant, lui disant de douces paroles. Quand Kari fut remise sur pied, échappant à l'étouffement par la jalousie qui lui était montée du ventre à la gorge, Kumba, toujours bonne compagne, lui raconta comment elle avait perdu sa bosse et lui indiqua comment elle aussi devait faire pour se débarrasser de la sienne. Kari attendit avec impatience le vendredi de pleine lune qui semblait n'arriver jamais. Le soleil traînait tout le long du jour dans ses champs, ne paraissait plus pressé de regagner sa demeure et la nuit s'attardait longuement avant de sortir de la sienne pour faire paître son troupeau d'étoiles. Enfin, ce vendredi arriva, puisque tout arrive. Kari ne dîna pas ce soir-là. Elle se fit répéter par Kumba les conseils et les indications de la vieille femme aux longs cheveux de coton du tamarinier. Elle entendit tous les bruits de la première nuit et diminuer et s'évanouir. Elle écouta naître et grandir tous les bruits de la deuxième nuit. Lorsque la terre où dansaient les filles génies, c'était le moment où les danseuses rivalisaient d'adresse, de souplesse et d'endurance, soutenues et entraînées par les cris

Cougay qui surplombe la pointe du Cap Vert. Ce sont elles que les derniers rayons du soleil éclairent sur la terre d'Afrique. Ce sont les deux

suite de l'aventure de découverte. Ngor Niébé. Ngor Sen est un serreur de pure race, noir charbon, un serreur de diacre angoma. Au bord de la grande mer, Ngor Sen n'alla jamais vers le nord ni vers l'est. Il n'avait donc jamais entendu parler des malheurs de Maudo, le vieux peul qui là-bas dans le Massina, il y a de cela des années et des années, s'était oublié un soir de palabre jusqu'à faire entendre devant tout le monde un bruit incongru. Chacun, vieux et jeunes, s'étant regardé et l'ayant dévisagé ensuite, Maudo s'était levé et plongeant dans la nuit avait disparu vers le sud. Il avait marché nuit et jour, il avait marché des lunes et des lunes, il avait traversé le pays des Marka, les terres des Bambara, les villages des Minianka et les champs bosselés des Sénéfo qui ressemblent en saison sèche à d'immenses cimetières. Il était resté cette fois 7 ans dans la forêt au pays des hommes mûs. Puis, lentement du pas d'un vieillard, las et usé, il s'en était retourné vers le Massina. La nostalgie des vastes étendues desséchant son pauvre cœur. Il marcha encore des lunes et des lunes et arriva enfin un soir sur les rives du Niger. D'immenses troupeaux avaient traversé ce jour-là. Le fleuve gonflé et rapide, les berges recrues de fatigue, divisaient autour des fagots flambant haut. Maudo s'était approché d'un foyer pour réchauffer ses membres gourds et perclus lorsqu'il entendit. Je te dis que ce n'est pas si vieux que cela. Je t'assure que c'est plus vieux. Écoute, mon père m'a dit que c'était l'année du spé. Le vieux Maudo entendit et s'en retourna, plongea dans la nuit et alla finir ses vieux jours là-bas, là-bas dans le sud. Ngor Sen n'avait jamais entendu parler des malheurs de Maudo, le pauvre vieux peul. Cependant, depuis qu'il avait reconnu sa droite de sa gauche, il n'avait jamais voulu manger des haricots. Quelle que fût la manière dont on les prépara, quelle que fût la sauce dont on les accommoda, quelle que fût la viande qui les accompagna, côtelettes de chèvre ou coups de mouton, tranches de bœuf ou d'antilope, Ngor n'avait jamais touché au niébé. Jamais au grain de haricot n'avait franchi, jamais un grain d'haricot n'avait franchi sa bouche. Chacun savait que Ngor était celui qui ne mange pas de haricot. Mais explique qui pourra, personne ne l'appelait plus par son nom. Pour tout le monde, il était devenu Ngor Niébé, pour ceux du village et pour ceux du pays. Agacé de le voir toujours refuser de s'accroupir autour d'une calebasse où pointait une tache noire du nez d'un niébé, ses camarades se jurèrent un jour de lui en faire manger. Ndéné était une belle fille au sein dur, à la coupe ferme et rebondie, au corps souple comme une liane de Ndéné. Était l'amie de Ngor Sen. C'est elle que vinrent trouver les camarades de son ami qui lui dirent: Ndéné, nous te donnerons tout ce que tu voudras, boubou, pagne, argent et collier, si tu arrives à faire manger des niébés à Ngor qui commence vraiment à nous étonner, nous ses frères, car il ne nous explique même pas les raisons de son refus. Aucun interdit n'a touché sa fille, sa famille, concernant les haricots. Promettre à une femme jeune et jolie, à une coquette,
épagne et bijoux, que ne ferait-elle pour les mériter? Jusqu'où n'irait-elle pas faire manger à quelqu'un un mets qu'aucune tradition ne lui défend de toucher? Quelqu'un qui dit vous aimer et qui vous le prouve tous les soirs. Rien de plus aisé, sans doute, et Ndene promit à son tour. Trois nuits durant, Ndene se montra plus gentille et plus caressante qu'à l'accoutumée. Lorsque Griot, musicien et chanteur, prenait congé après avoir égayé les jeunes amants, sans dormir un seul instant, elle massa, elle éventa, elle caressa Ngor, lui chantant de douces chansons et lui tenant de tendres propos au matin de la troisième nuit. Ngor lui demanda, « Ndene, ma sœur et ma chérie, que désires-tu de moi ?»« Ngor, mon oncle, dit la jeune femme, mon aimé, tout le monde prétend que tu ne veux pas manger des haricots, même préparés par ta mère. Je voudrais que tu en manges fait de ma main, ne serait-ce qu'une poignée. Si tu m'aimes vraiment, comme tu le dis, tu le feras, et moi seul le saurai. Ce n'est que cela, le plus grand de tes désirs? Eh bien, mon aimé, demain, tu feras cuire des haricots, et lorsque la terre sera froide, je les mangerai, si c'est la preuve qu'il te faut de mon grand amour. » Le soir, Ndene fut cuire des haricots, les accommoda à la sauce arachide, y mit piment, clou de girofle, et tant d'autres sortes d'épices qu'on n'y sentait plus l'odeur ni le goût des haricots. Quand Ngor se retourna dans son deuxième sommeil, Ndene le réveilla doucement en lui caressant la tête et lui présenta la calebasse si appétissante. Ngor se leva, se lava la main droite, s'assit sur la natte près de la calebasse et dit à son amante, « Ndene, il est dans Diakao une personne à qui tu donnerais ton nez pour qu'elle vive si elle venait à perdre le sien. Une personne dont le cœur et le tien ne font qu'un. Une amie pour laquelle tu n'as aucun secret. Une seule personne à qui tu te confies sincèrement. Oui, fit Ndene. Qui est-ce? C'est Tioror. Va la chercher. » Ndene alla chercher son ami intime. Quand Tioror arriva, Ngor lui demanda, « Tioror, as-tu une amie intime, la seule personne au monde pour qui tu ouvres ton cœur ?»« Oui, » dit Tioror, « c'est Ngone. » »« Va dire à Ngone de venir. » Tioror alla acquérir Ngone sa plus que sœur. Quand Ngone vint, Ngor l'interrogea. Ngone, as-tu une personne au monde à qui ta langue ne cache aucun secret, pour qui ton cœur soit aussi clair que le jour? Oui, c'est Djegan, dit la jeune femme. Djegan arriva et déclara à la question de Ngor que c'était avec Sira. Elle partagea ses secrets. Ngor lui dit d'aller chercher Sira, son ami intime. Sira vint et s'en fut appeler la seule confidente de sa vie, Kari. Kari partit et ramena celle avec qui elle échangeait les plus intimes secrets. Tant et si bien que, dans la case, Ngor accroupi devant sa calebasse de haricots, se trouva entouré de 12 femmes venues appeler l'une par l'autre. « Ndene, ma sœur, dit-il alors, je ne mangerai jamais de haricots. S'il m'était arrivé de manger ces niébés préparés par toi ce soir, demain, toutes ces femmes l'auraient su. Et d'amis intimes en amis intimes, de femmes à mari
de mari à parent, de parent à voisin, de voisin à compagnon, tout le village et tout le pays l'auraient su. Et dans la nuit, Ngor Sen s'en retourna dans sa case, pensant que c'est le premier toupé que Koti Barma qui avait raison. Donne ton amour à la femme, mais non ta confiance.

Fidèles auditeurs, auditrices, mesdames, mesdemoiselles et messieurs, nous voici à la fin de cette séquence de découverte de ce jour avec ces deux contes que nous venons de découvrir. Il s'agit donc du conte intitulé Les Mamelles et le conte intitulé Ngor Niébé. Dans le premier conte, Les Mamelles, que nous avons découvert tous ensemble, nous pouvons dire que c'est une légende qui explique l'origine des deux collines appelées Les Mamelles qui se situe à Dakar, au Sénégal. Kari, une jeune femme bossue et première épouse de Momar, souffre des moqueries à cause de sa bosse. Un soir, attirée par les chants et les danses des génies, elle participe à leur ronde. Une fille génie lui confie momentanément une énorme bosse en lui demandant donc de la garder. Au lever du jour, les génies disparaissent sans reprendre cette bosse. Kari se retrouve alors avec deux bosses. Désespérée, elle s'enfuit jusqu'à la mer et s'y jette. La mer l'engloutit, ne l'engloutit pas entièrement son corps. Ces deux bosses demeurent et se transforment en deux collines, les mamelles. Le conte Les Mamelles montre que les légendes africaines expliquent souvent l'origine de certains éléments de la nature. Il met aussi en valeur la richesse de la tradition orale et l'imaginaire africain.

Dans le second conte, Ngor Niébé. Ngor Sen, qu'on surnomme Ngor Niébé, refuse catégoriquement de manger des haricots, qu'on appelle communément Niébé. Intrigué, les habitants de son village veulent connaître la raison de ce refus et demandent même à sa bien-aimée Ndéné de lui en faire manger.

c'est donc à faire manger du haricot à Ngor. Ndéné organise tout. Ngor donc ne révèle cependant jamais son secret. Pour expliquer son attitude, il montre comment un secret se propage. Une femme le confie à sa meilleure amie, qui le répète à une autre, et ainsi de suite jusqu'à ce que tout le village soit au courant. Il conclut qu'en mangeant les haricots, son geste deviendrait rapidement un sujet de commérage. Le conte ici dénonce les dangers de l'indiscrétion et des commérages. Il enseigne qu'un secret confié à plusieurs personnes finit presque toujours par être connu de tous.

Nous pouvons donc retenir que pour le premier thème, le premier conte, un secret confié à plusieurs personnes finit par être connu de tous. Il faut être surtout prudent dans ce que l'on révèle aux autres. La discrétion et la maîtrise de la parole sont des qualités essentielles, et les commérages peuvent causer des torts et détruire la confiance. Un secret n'est plus un secret dès qu'il est confié à plusieurs personnes. Dans le second conte, nous pouvons donc retenir que la curiosité excessive, le conte intitulé Les Mamelles, la curiosité excessive et l'imprudence peuvent conduire au malheur. Il faut réfléchir avant d'agir et ne pas se laisser. Les actes irréfléchis peuvent donc avoir des conséquences irréversibles. Nous pouvons donc dire que celui qui agit sans réfléchir finit souvent par regretter ses actes tels que caries.

Voilà donc, fidèles auditeurs, auditrices, mesdames, mesdames et messieurs, nous voici à la fin de cette séquence de découverte de ce jour. Merci à vous toutes et à vous tous pour votre fidélité d'écoute sur la chaîne Mère de Loti et dans l'émission Lecture pour tous. Nous avons donc annoncé, nous avions annoncé que vous avez la possibilité, mesdames et messieurs, de nous envoyer vos SMS sur le numéro de la radio, le 90 49 60 60, ou nous écrire directement sur WhatsApp, toujours sur le même numéro, le 90 49 60 60. Nous avons donc reçu le message de notre fidèle auditeur depuis le Bénin. Il s'agit donc de Monsieur Christophe qui dit ceci: bonjour et bonsoir à la radio, à tout le plateau et à tous ceux de la douane, à l'enseignant auditeur et à tous les fidèles auditeurs de la radio La Voix de Loti. Merci à vous Monsieur Frédéric pour l'émission. Il se pourrait que vous avez un petit souci de son qui intercale par moment la lecture. Ce n'est pas si grave, on a suivi quand même l'émission. Les contes de l'Afrique qui regorgent de mystères, c'est super. Encore merci et à bientôt. Merci à vous, Monsieur Christophe, pour le message et pour la remarque. Nous allons nous mettre pour voir comment résoudre ce problème et éviter les désagréments. Merci à vous pour ce message. Mesdames et messieurs, fidèles auditeurs, auditrices de la radio communautaire La Voix de Loti, nous voici à la fin de cette séquence de découverte de ce jour. Nous allons nous donner rendez-vous demain, même heure et même fréquence, pour la suite de cette belle aventure de découverte de l'œuvre intitulée Les Contes de d'Amadou Koumba, de l'auteur Birago Diop. Nous vous disons une fois encore un sincère merci pour votre fidélité d'écoute sur la chaîne Mère de Loti et dans l'émission Lecture pour tous. Fidèles auditeurs, auditrices, tout au long de cette émission, l'équipe qui vous a accompagné était donc composée comme suit. À la direction de cette radio, M. Idrissou Amidou, à la programmation, à la mise en onde, Nassoro Tanko Mouniru, et à la présentation de l'émission, Frédéric Kumbogle. Une fois encore, merci à vous toutes et à vous tous. Le rendez-vous est donc pris pour demain, même heure et même fréquence. D'ici là, portez-vous bien et ne l'oublions pas, mesdames et messieurs, partout où nous sommes, soyons toujours des artisans de paix. Au revoir et à la prochaine.

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Bonsoir à toutes et à tous et bienvenue sur la voix de l'OTI émettant depuis Sansané-Mango, la voix qui relie nos communautés. Au micro, Massino Kofi pour vous accompagner dans cette parenthèse musicale. Entre parenthèses, entre rythmes africains, sonorités du monde et grandes voix, nous célébrons ensemble la diversité musicale. L'équipe qui va vous accompagner dans cette tranche musicale est constituée comme suite. Monsieur Idrissou Hamidou à la direction, à la programmation, Monsieur Tanko Muniru et celui qui se cache derrière ce micro, appelez-moi tout simplement Masdino. Nous allons commencer par les chansons de Tiken Diafakori d'origine reggae qui véhiculent plusieurs conseils et ensuite voyager avec 25% de local et terminer cette aventure avec des chansons d'amour du prince Dadju et plein d'autres artistes. Mesdames et messieurs, accrochez-vous, nous allons bientôt commencer. Installez-vous confortablement, attachez vos ceintures, l'animation est déjà lancée et surtout bonne écoute à vous.

0: Chers auditeurs, auditrices de la Voix de l'Oti, comme l'a dit Tiken Diafakoni, le monde est chaud, il faut se réveiller tôt. Et donc ce message est dédié à la relève de demain de nos jeunes frères pour dire de travailler et de lutter pour un avenir prometteur. Donc nous allons donc à présent voyager vers le local, jouer les chansons de Chokosi, voyager un peu avec notre frère, notre jeune artiste Seidman Larilas. Donc et à présent écouter un peu les morceaux de ce dernier.
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